0: Sommet entre le président Bassirou Diomaye Faye et Ousmane Sonko. Alors, comment ces deux personnalités vont-elles collaborer dans ce contexte et surtout dans le cadre de la gestion du pays? C'est la problématique de notre débat sous l'arbre à Palabre et je reçois trois invités, Karine Oriot, journaliste et analyste géopolitique. Bonjour Karine Oriot.
1: Bonjour Eric, merci beaucoup pour l'invitation.
0: Également invité à cette discussion, Moussa Diaw, professeur émérite de sciences politiques à l'université Gaston Berger de Saint-Louis du Sénégal. Bonjour, professeur Moussa Diaw.
2: Oui, bonjour, merci de m'inviter à ce débat.
0: Professeur Moussa Diaw, également spécialiste des relations internationales. Enfin, le troisième invité, le journaliste et essayiste Mamoudou Ibrakane. Bonjour.
3: Bonjour Eric. Et bonjour à mes co-débatteurs.
0: Mamoudou Ibrakane a publié récemment Troisième alternance au Sénégal, mon double regard, confidence du sage Mamadou Badiou Camara, défunt président du Conseil constitutionnel du Sénégal. Et Mamoudou Ibrakane est également leader du mouvement politique Demain. Éric Topona au micro.
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0: Alors Mamoudou Ibrakane, Bassirou Diomaye Faye et Ousmane Sonko vont-ils parvenir à s'entendre ou vont-ils parvenir à cohabiter après avoir bandé les muscles chacun?
3: Difficile de prédire comment cela va se passer, mais il faut quand même relever le paradoxe qu'on parle aujourd'hui de cohabitation alors que c'est un duo avait été élu entre guillemets. Par les Sénégalais le 24 mars 2024, c'est quand même un paradoxe. Un duo consistant à dire que Diomaye c'est Sonko ou Sonko c'est Diomaye. Je crois que au-delà des réactions d'euphorie qui ont accueilli l'élection du président Bassirou Diomaye Faye, qui dans la foulée a nommé M. Ousmane Sonko comme Premier ministre, il faut voir aujourd'hui quand même que les Sénégalais sont préoccupés, sont inquiets, et quelque part même on note des réactions de déception, parce que le choix qui avait été fait le 24 mars était clair dans leur tête que c'est un duo qui devait se retrouver à la tête de l'État du Sénégal, un duo qui s'est transformé en duel. Voilà, et aujourd'hui on parle de cohabitation.
0: Juste après son élection au perchoir mardi, Ousmane Sonko a tenu à fixer le cap de la future cohabitation, ou plutôt des futurs rapports qu'il va entretenir avec l'exécutif.
5: Me voici appelé à conduire l'institution chargée de représenter directement la souveraineté populaire. Certains y voient une crise, d'autres un déchirement. Moi, j'y vois d'abord une épreuve de vérité pour notre démocratie. Ce qui est en jeu dépasse des individus. Ce qui est en jeu, c'est le rapport entre la morale et la politique. Notre responsabilité historique est immense car notre peuple a beaucoup souffert pour rendre possible la révolution citoyenne par les urnes de 2024. Je n'utiliserai pas, et aucun député avec moi, je n'utiliserai pas cette assemblée pour nourrir des vendettas personnelles. Ce serait trahir notre propre combat. Mais je le dis avec la même clarté. L'Assemblée nationale ne sera pas une chambre d'enregistrement. Elle contrôlera l'action gouvernementale. Elle exercera pleinement ses prérogatives constitutionnelles de vote des lois, de contrôle de l'action du gouvernement et d'évaluation des politiques publiques. Elle défendra la transparence des finances publiques, la reddition des comptes et la souveraineté populaire. Elle usera de tous les leviers de contre-pouvoir, tous les leviers de contre-pouvoir constitués.
0: Voilà Ousmane Sonko, mardi, juste après son élection à la tête de l'Assemblée nationale. Une réaction, Karine Oriot?
1: Eh bien, écoutez, je suis un peu comme tous les Africains et comme tous ceux qui, effectivement, apprécient décrypter la communication politique et les enjeux géopolitiques, assez stupéfaite, mais en même temps, c'est intéressant ce qui se passe au Sénégal. J'ai toujours l'habitude de dire que le Sénégal est un laboratoire politique. Effectivement, comme l'a dit mon prédécesseur, les Sénégalais ont élu un duo et se retrouvent maintenant, 2 ans plus tard, avec un duel. Et on a affaire à, clairement à un bras de fer.

0: Mais cela dit, je pense que cette déclaration, et je l'espère, clôt en fait, si vous voulez, l'agitation et la prise de parole pour montrer les muscles l'un de l'autre. J'explique effectivement, Ousmane Sonko, quand il était Premier ministre, a fait plusieurs sorties à chaque fois et des sorties qui mettaient à mal, on va le dire ainsi, le président Diomaye Faye, ce qui est
1: Oui,
0: un
1: beaucoup,
0: peu
1: beaucoup,
0: dommage.
1: beaucoup disent justement, beaucoup ont dit qu'Ousmane Sonko a poussé le bouchon un peu plus loin.
0: Ben, c'est clair que même si effectivement là on assiste à un duo inédit, hein, faut bien savoir qu'effectivement les Sénégalais, Ousmane Sonko est celui qui allait être à la tête de l'exécutif. Il se trouve qu'au concours d'un certain nombre de circonstances, ce n'est pas lui, mais c'est Diomaye Faye qui est à la tête de l'exécutif. Bon, on le sait. Il y a effectivement le Premier ministre est là pour mettre en œuvre l'action du gouvernement et pas là pour contester. Tout le temps, en tout cas ce que fait le président de la République. Mais cela dit, je pense que sa place, et moi je l'ai toujours dit d'ailleurs, sa place est certainement mieux à l'Assemblée nationale, où là effectivement il a une tribune pour s'activer. Mais encore une fois, on a bien compris que là, les enjeux sont de 2029. Maintenant, fin de la politique spectacle, et maintenant on espère qu'ils vont travailler.
1: Moussa Diaw, est-ce que le duo s'est enfin neutralisé et l'heure de l'apaisement est enfin arrivée?
2: Ben, je ne crois pas, parce que le duo a été vendu aux Sénégalais, mais c'est un slogan qui a été vendu aux Sénégalais. Et à l'épreuve de pouvoir et des pressions multiformes et des enjeux, il s'avère que ce duo n'a pas fonctionné. Comme l'a été aussi d'autres duos qui l'ont précédé. Il suffit de se rappeler du rapport qu'il y a eu, des rapports qu'il y a eu entre Mamadou Dia et Senghor en 62.
1: Mais de part et
2: On
1: d'autre, on a
2: retrouve.
1: remarqué, on a constaté un apaisement. Ousmane Sonko était habitué à des discours fleuves. Mardi, après son élection au Perchois, il a tenu quand même un discours apaisant.
2: Oui, mais il y a eu le communiqué de comité exécutif. Cela dit, ça traduit tout simplement des rapports de force politique. Nous sommes dans une nouvelle configuration qui traduit des ambitions politiques heurtées et aussi un programme qui a été proposé aux Sénégalais. Justement, dans l'effectivité de ce programme au regard des enjeux et au regard aussi de lutte de positionnement politique, on assiste aujourd'hui à une autre configuration politique qui traduit effectivement des rapports de force, une démonstration dans les stratégies des uns et des autres pour asseoir des positions à l'échéance 2029. Maintenant, il faut voir en fonction de la situation quelles sont les stratégies qui vont être développées. Sonko a élaboré un certain nombre de positions, d'éléments, de facteurs de positionnement politique à travers justement son parti et les mesures qu'il préconise pour pouvoir collaborer avec l'exécutif. Donc la balle est dans le camp de l'exécutif et en fonction de cela, ce qui est certain, il va y avoir des négociations parce qu'on ne peut pas, il y a des responsabilités des uns et des autres dans la situation actuelle et nécessairement cela débouche sur des négociations pour pouvoir préserver le Sénégal d'une crise institutionnelle et politique majeure.
1: Merci Moussa Diaw. Mamoudou Ibrakane, je le rappelais dans l'introduction, un nouveau Premier ministre a été nommé Amadou Al-Aminou, un ancien cadre de la BCAO qui est à la fois proche hein, d'Ousmane Sonko et du président Bassirou Diomaye Faye. Le PASTEF qui a fixé ses conditions avant une éventuelle participation au futur gouvernement. Comment les choses vont se passer selon vous?
3: Je préfère sur ce point donner peut-être ma langue au chat. Je crois qu'il appartient d'abord au président de la République qui vient de nommer un nouveau Premier ministre de former son gouvernement. sur proposition du chef du gouvernement. Ça, c'est une prérogative qui est constitutionnelle. C'est pour cela, d'ailleurs, que j'ai l'impression que nous avons tendance à un peu trop personnaliser, pour ne pas dire personnifier, le débat actuel au Sénégal, alors que, de mon point de vue, on devrait parler d'institutions. On devrait parler de démocratie, et le Sénégal, comme nous le savons, est une vieille démocratie, malgré des moments de vacillement, de basculement, et parfois même malgré beaucoup de violence. Le débat est tellement personnalisé et personnifié que voilà, tout avis contraire est considéré comme de la soncophobie.
1: Oui, Mamadou Ibrakan, Ousmane Sonko, le tout nouveau président de l'Assemblée nationale, a été clair. Il souhaiterait que son parti, le parti dont il est le président, soit consulté dans le cadre des démarches en vue de former le futur gouvernement. On l'écoute.
4: Je voudrais dire qu'un gouvernement se forme normalement avec la formation politique majoritaire dans un pays. Notre formation politique n'a pas été associée aux consultations qui ont conduit à la nomination d'un Premier ministre. Elle n'est pas associée à ce jour aux consultations pour la formation d'un gouvernement. Et par conséquent, je voudrais dire qu'on ne peut pas faire du pastef sans pastef.
1: Mamadou Ibrakan, est-ce qu'Ousmane Sonko n'a pas raison d'exiger que son parti, qui est majoritaire à l'Assemblée nationale, le PASTEF, puisse être associé dans le cadre des démarches en vue de la formation du futur gouvernement par le Premier ministre Amadou Al-Aminoulo?
3: Oui, vous ne m'avez pas laissé terminer ma phrase. J'étais en train de dire que le débat a tendance à se résumer au Sénégal entre soncophilie et soncophobie, ce qui n'aide pas à bien lire aujourd'hui ce qui se passe au Sénégal. Maintenant, le PASTEF, en tant que parti politique, parti majoritaire à l'Assemblée nationale, mais aussi, ne l'oublions pas, c'est une réalité politique. Bassirou Diomaye Faye et Ousmane Sonko appartiennent à un seul et même parti qui s'appelle PASTEF. Que PASTEF demande à être associé aux consultations et à la formation du gouvernement, c'est tout à fait légitime, et cela peut se comprendre politiquement. Mais j'étais en train de dire que face à la réalité politique, il y a une réalité institutionnelle. Et ce n'est pas inventé, parce que c'est la Constitution qui dit, écrit noir sur blanc, le Premier ministre propose au président de la République une liste de ministres, et c'est le président de la République qui a le pouvoir de nommer non seulement le Premier ministre, mais aussi de former le gouvernement. On est dans ce jeu-là, on ne sait pas encore quand est-ce que le gouvernement sera formé, mais la position de principe de PASTEF, elle peut effectivement se comprendre plutôt, si et seulement si elle ne s'exprime pas dans le cadre d'une volonté de bloquer le fonctionnement normal des institutions et de rendre par ricochet le pays ingouvernable.
1: Karine Orio, on se rend compte que la tâche risque de ne pas être facile, non, pour le nouveau Premier ministre Amadou Al-Aminou.
0: Alors moi, je ne dirais pas cela, effectivement, comme vient de le dire Monsieur Ibrakan. Je pense que ce qu'il faut souligner aussi, c'est que le PASTEF, est une jeune formation politique, et puis c'est une coalition de partis. L'enjeu aujourd'hui pour Monsieur Sonko et pour le président de la République, Monsieur Faye, c'est aussi de faire mûrir ce parti politique, ce PASTEF, parce que le tout n'est pas, et vous le savez comme moi, le tout n'est pas d'être dans l'opposition et de décrier ce qui ne va pas. Maintenant qu'on est au pouvoir, comment on fait? Là, effectivement, on assiste à une première crise, qui est une crise aussi au sein du PASTEF, puisque clairement, et d'ailleurs, Monsieur Kahn l'a rappelé, c'est-à-dire que le fait de personnifier, malheureusement, c'est bien et ce n'est pas bien. Parce qu'il faut aussi voir que derrière les militants et tous les sympathisants de Sonko, il y a ce côté messianique, c'est-à-dire qu'on le voit vraiment comme le Messie. Donc, Le plus important aujourd'hui, c'est que, bah, effectivement, le PASTEF arrive à s'installer dans le gouvernement qui va suivre pour mettre en œuvre, effectivement, les décisions du président de la République. Mais encore une fois, la chance qu'on a aujourd'hui, quand on observe, c'est qu'il y a des institutions qui sont fortes, et ça, c'est important de le dire. Il y a un Parlement aussi qui est très, très fort, et que... Il ne faudrait pas, en tout cas, qu'on tombe dans une violence politique. C'est ça le plus important.
1: Moussa Diaw, comment est-ce que le nouveau Premier ministre va essayer de concilier les positions entre l'aile Bassirou Diomaye Faye et Ousmane Sonko?
2: Oui, là, je pense que les prérogatives institutionnelles sont fixées hein, par la Constitution. Chacun sait ses prérogatives et peut se limiter à cela. Aussi bien pour l'exécutif que pour le législatif. 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
1: Vous écoutez les programmes de la DW, notamment l'Arbre à Palabre, l'émission débat de la rédaction. Ce vendredi 29 mai 2026 marque officiellement le centenaire de l'ancien président sénégalais Abdoulaye Wade, fondateur du Parti démocratique sénégalais, le PDS. Abdoulaye Wade incarne un siècle de lutte pour la démocratie sur le continent africain. Mamadou Ibrakane, que pensez-vous de l'itinéraire chargé de Gorgui, le vieux en wolof?
3: Gorgui, comme on l'appelle affectueusement, c'est quelqu'un qui a traversé l'histoire, un siècle d'existence. Il y a un fin observateur de la vie politique sénégalaise qui vient de publier un livre, Cheikh Diallo, je me permets de le citer, qui dit Abdoulaye Wade, l'homme du siècle. J'ajouterai simplement, c'est l'homme siècle, allusion un peu à ces 100 ans qui sont célébrés ce 29 mai. Abdoulaye Wade, c'est une grande personnalité politique qui a subi beaucoup d'épreuves, qui a fait preuve de résilience, de patience et qui a su compter avec le temps, parce que 26 ans, d'opposition pour arriver au pouvoir finalement à un âge plus ou moins avancé, à 74 ans en 2000, il fallait le faire. C'est aussi le combattant de la liberté, le combattant de la démocratie. Il a été un président bâtisseur qui sans complexe et qui a décomplexé en termes d'état d'esprit. Les Sénégalais avec les grandes infrastructures, mais aussi ses prises de parole face aux grands du monde. Au bilan, moi je pense que le bilan de Maître Abdoulaye Wade est globalement positif, même s'il faut le dire. À la fin, la sortie...
1: Justement, il a raté sa sortie, non, diront certains.
3: Voilà. Et bon, raté, je ne dirais pas totalement, parce que quand même, il a organisé une élection présidentielle en 2012 transparente. C'est un de ses élèves, pour ne pas dire fils spirituel, Macky Sall, qui le bat et il l'a félicité en toute sportivité. Mais eh bien, on n'oublie pas effectivement le fameux débat sur le troisième mandat.
1: Et les velléités d'imposer son fils.
3: Oui, ce qu'on a appelé à l'époque la dévolution dynastique. Oui, c'est des points négatifs du bilan du président Abdoulaye Wade.
1: Merci. Moussa Diaw, que retenir du parcours d'Abdoulaye Wade?
2: C'est une personnalité historique qui a marqué la vie politique sénégalaise en étant un opposant pendant, comme l'a dit Mamadou, qui a fait l'opposition pendant 26 ans, qui s'est battu, qui a connu plusieurs fois la prison, mais qui enfin politique a réussi à garder la patience et à des moments difficiles pour accéder au pouvoir. C'est vrai que son ascension a été salutaire et a marqué la première alternance politique au Sénégal par les urnes. Ça, c'est important. Mais dans sa gouvernance aussi, comme l'a souligné tout à l'heure, il y a des points positifs sur le plan économique et social, le développement des infrastructures, ça, ce sont des faits marquants. Mais il y a quand même des bémols sur sa gouvernance, parce que je l'ai entendu dire qu'il est le président qui a fait plus de milliardaires, ce qui est un peu inquiétant dans un pays pauvre. Ça aurait été des milliardaires dans le secteur privé, mais des milliardaires fonctionnaires. C'est ça qui est le paradoxe de Ouad. Et puis aussi l'implication de sa famille, cette tentative de vouloir de s'accaparer pendant longtemps du pouvoir et de céder à son fils. C'est ces tentatives-là qui ont échoué, malheureusement échoué, ont un peu effrité sa notoriété. Mais dans tous les cas, c'est un homme politique qui a marqué l'histoire du pays et par ses actions. Par ses actions politiques internes et internationales, parce que la politique étrangère du Sénégal s'est devenue renforcée pendant cette période-là. Un patriote indiscutable, incontesté, il a marqué sur toutes les scènes internationales où intervenu pour tenir un discours nationaliste pour l'Afrique avec des propositions aussi concrètes. Donc c'est un homme politique qui a marqué tout le Sénégal et sa trajectoire est exceptionnelle de par sa durée, de par aussi sa gouvernance, marquée un petit peu par quelques contraintes, quelques difficultés. Mais de façon générale, on peut dire qu'il a réussi par le courage, par l'opiniâtreté et aussi par sa persistance, la persistance d'un discours qui a pu adhérer à un certain nombre de populations sur des projets de développement économique et social, même si à la fin, il y a eu quand même quelques difficultés, notamment par la stratégie de carte bloquant qu'elle a essayé d'imposer, ce qui n'a pas marché. Mais il a fait quand même, malgré tout, une sortie honorable par rapport à un homme d'État africain et qui a pu régner pendant cette période-là et qui a marqué l'histoire politique de son pays.
1: Merci Moussa Diaw. Karine Orio, que retenir du parcours de Maître Abdoulaye Ouad?
0: Alors, mes prédécesseurs viennent de le dire, je pense que une formule pour moi, quand je pense effectivement au président Ouad, c'est Senghor a donné au Sénégal son prestige intellectuel, hein. Diouf lui a donné la stabilité, mais le président Abdoulaye Ouad lui a apporté l'alternance démocratique. Et son influence aujourd'hui dépasse bien entendu son bilan présidentiel. Enfin, je veux dire, sur le plan, comme on l'a rappelé, sur le plan international, il est quand même l'un des premiers à défendre cette Afrique qui négocie d'égal à égal. Enfin, il a porté à bras-le-corps la réforme de la gouvernance mondiale, une meilleure représentation de l'Afrique. Et donc, en tant qu'Africaine, effectivement, voilà ce que je retiens de ce grand homme, hein, qui... aujourd'hui célèbre effectivement un siècle, mais quelle histoire magnifique. Même si effectivement, comme on l'a dit, sur le plan national, son bilan reste entaché parce que à la fin effectivement, il a souhaité imposer son fils. Mais il n'empêche que aujourd'hui, quand on voit l'opposition, c'est quand même lui le père de l'opposition au Sénégal. Et comme on l'a rappelé, 26 ans dans l'opposition pour finalement devenir président, ça a été vraiment une onde d'espoir pour tous.
1: Mais Karine Orio, il dirige toujours son parti, le PDS, alors qu'il fête ses 100 ans ce 29 mai. Est-ce qu'il n'est pas temps de passer la main?
0: Écoutez, c'est très intéressant comme question. Il sentira certainement le moment venu, tant qu'il a effectivement la force physique et mentale. On ne peut pas se passer de ses conseils. Je pense que c'est encore important.
1: Mamoudou Ibrakane, est-ce qu'il n'est pas temps justement que le président Ouad restructure son parti et qu'il puisse enfin passer la main?
3: Oui, j'aimerais ajouter juste dans le prolongement de ce que vient de dire Karine et professeur Diong, effectivement au plan continental, on doit à Abdoulaye Ouad le fameux NEPAD. Hein, avec
1: le nouveau partenariat pour le développement de l'Afrique.
3: Et l'ancien président sud-africain Thabo Mbeki. En fait, par rapport à l'héritage politique, le PDS, le problème avec l'héritage de Ouad sur ce point précis, c'est le, C'est le problème que Abdou Diouf a eu, que Macky Sall a eu tout récemment, à l'exception peut-être de Senghor, comme on dit, autre temps, autre mort, qui avait réussi à transmettre le pouvoir à Abdou Diouf par le biais de l'article 35, qui avait été vivement contesté parce que n'étant pas très démocratique, même si Abdou Diouf disait ben c'était quand même une alternance à l'intérieur du parti au pouvoir. Oui, aujourd'hui, le PDS est toujours dirigé par un Abdoulaye Wade centenaire. Je crois que, oui, c'est le temps de passer la main. Et n'oublions pas aussi que, ouais, il y a eu cette tentative aussi de le faire, non seulement en 2012 avec à travers son fils Karim Wade, mais même en 2024. Mais bon, Karim Wade a vu sa candidature rejetée par le Conseil constitutionnel. Entre-temps aussi, il y a eu beaucoup de départs au niveau du PDS. C'est effectivement une équation qui est là, l'héritage de Wade au niveau du Parti démocratique sénégalais.
1: Merci. Moussa Diaw, un mot par rapport à l'héritage justement d'Abdoulaye Wade, hein, notamment concernant la gestion du parti.
2: Au fil de nos discussions, on a parlé de personnalisation du pouvoir. Vous savez, les formations politiques en Afrique s'identifient toujours à un chef charismatique. Wade, le PD s'identifie à Wade, l'APR c'est Macky Sall, le PASTEF c'est Ousmane Sonko. Donc c'est inévitable. Ces genres de pratiques politiques. Cette personnalisation existe encore, et culte même de la personnalisation avec Senghor, agrégé, etc. Je crois que ce sont des moyens, des mécanismes permettant à des leaders africains de marquer leur passage à la tête de leur formation. Et généralement, ils s'approprient de leur formation politique. Ce qui est très difficile d'ailleurs, et ça pose énormément de problèmes au niveau de la démocratie interne des partis politiques en Afrique. Et ce qui fait que Abdoulaye Wade a du mal à se démettre de son parti, même si à un moment donné, il a cherché à imposer son fils. Ça n'a pas marché, même son fils avait créé un mouvement Génération du Congrès. Mais c'est toujours l'image et la personnalisation, le personnage de Wade qui marque justement le fonctionnement du PDS. Ce que d'ailleurs les militants l'ont bien compris. Certains sont toujours très lié, très attaché à l'ancien président Wade, même si ça va arriver qu'il puisse être remplacé, ça m'étonnerait. Tant qu'il est vivant, il restera toujours le maître du PDS. Et ça, c'est une réalité politique qui est propre à la formation des forces en Afrique, politique bien sûr en Afrique.
1: Et c'est avec ces mots du professeur Moussa Diaw que prend fin ce débat sous l'arbre à palabre consacré à l'actualité politique au Sénégal. Et j'ai reçu donc trois invités, Karine Auriot, journaliste et spécialiste des questions géopolitiques, Mamoudou Ibrakane, essayiste et leader d'un mouvement politique au Sénégal, et Moussa Diaw, professeur de sciences politiques à l'université Gaston Berger de Saint-Louis du Sénégal. Eric Topona, à la semaine prochaine pour une nouvelle thématique sous l'arbre à palabres.

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3: Vous êtes à l'écoute de la DW, la radio internationale allemande, et vous avez raison. Bonsoir à toutes et à tous. Vous écoutez Étienne Gatanazi au micro. C'est l'heure de votre flash info. Au sommaire, la visite du chef de l'OMS à Ituri, en RDC, l'épidémie d'Ebola est encore au centre des préoccupations. Les États-Unis ont donné cette semaine une aide militaire au Niger composée de matériel selon l'ambassade américaine, donc à Niamey. Les parlementaires ghanéens ont adopté hier une loi anti-LGBTQ+, l'une des lois considérées comme très répressives sur le continent. Vous êtes peut-être en train de suivre le grand événement du jour, la finale de la Ligue des Champions entre le PSG et Arsenal. À la mi-temps, le score est de 1-0 en faveur d'Arsenal grâce à l'attaquant allemand Kai Havertz. Donc voilà, dans ce flash, vous aurez droit au magazine Santé et au magazine Environnement. Bienvenue.
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3: Le chef de l'Organisation mondiale de la santé a atterri ce samedi à Bunia, épicentre de l'épidémie d'Ebola qui progresse dans l'est de la République démocratique du Congo. Tedros Adhanom Ghebreyesus, en RDC depuis jeudi, a atterri à l'aéroport international de Bunia fermé aux vols commerciaux en raison de l'épidémie. Nous sommes ici pour échanger avec la communauté afin de comprendre comment la riposte est mise en œuvre et d'identifier les éventuelles difficultés pour pouvoir y apporter notre soutien, a-t-il déclaré face à la presse. Jusque-là, on compte plus de 220 décès suspects. Les États-Unis, enfin, ont fait don cette semaine de matériel militaire au Niger, une étape supplémentaire de la reprise progressive de la coopération entre les deux pays, selon l'ambassade américaine dans la capitale nigérienne. Washington avait suspendu une grande partie de son aide au développement et de sa coopération militaire avec le Niger après l'arrivée au pouvoir des militaires en juillet 2023. En 2024, l'armée américaine engagée dans la lutte anti-djihadiste avait été chassé du pays par le régime. Selon l'ambassade américaine à Niamey, les États-Unis ont remis en début de semaine 9 conteneurs de matériel militaire d'une valeur d'environ 2,3 millions de dollars, environ 2 millions d'euros aux forces armées nigériennes à Niamey. Donc, cette livraison comprend des uniformes, des équipements de protection, des fournitures médicales et du matériel de sauvetage, précise l'ambassade sur son site. Les parlementaires ghanéens ont adopté hier une loi anti-LGBTQ+, qui désormais a été ratifiée par le président John Mahama pour entrer en vigueur. Le Ghana suit d'autres pays africains qui ont adopté le durcissement législatif contre l'homosexualité, notamment le Sénégal ou l'Ouganda. Le texte sur les droits sexuels et les valeurs familial est considéré très répressif, je vais y arriver, car il prévoit jusqu'à 3 ans d'emprisonnement pour une personne ayant eu des relations sexuelles et entre 3 et 5 ans pour la promotion, le parrainage ou le soutien intentionnel d'activités LGBTQ+. Cette loi avait été adoptée à l'unanimité par le Parlement en faveur en février en 2024, mais l'ancien président Nana Akufo-Addo, qui était en fonction jusqu'en février, n'avait pas signé le texte de loi. Et à l'international, Israël a de nouveau frappé ce samedi le sud du Liban et son armée continue d'avancer en profondeur dans le pays. Place maintenant au magazine, à commencer avec Capsule Santé de Carole Assignon.
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4: Les Les changements hormonaux, le manque de sommeil, certaines habitudes alimentaires ou encore le manque d'activité physique. Ce sont autant de facteurs qui entraînent une prise de poids après un ou plusieurs accouchements. Des kilos dont on ne se débarrasse pas toujours facilement. Témoignages et conseils à suivre dans ce magazine avec un reportage au Cameroun.
5: Quand j'ai accouché, je suis montée jusqu'à 117 kilos.
4: Mais avant, on va se rendre au Kenya où avoir accès aux préservatifs est désormais plutôt compliqué. Carole Assignon au micro, vous écoutez Capsule Santé. Bonjour à toutes et à tous.

Kenya, les rapports sexuels protégés sont devenus onéreux. Jusqu'à l'année dernière encore, des préservatifs gratuits étaient disponibles dans les dispensaires, les bars et les centres communautaires à destination des groupes à risque comme les travailleuses du sexe, les couples dont l'un des partenaires est séropositif ou les jeunes pour qui le prix des préservatifs est tout simplement trop élevé. La disponibilité des préservatifs était au cœur du programme de prévention du VIH au Kenya et bénéficiait de financements de donateurs. Or, les coupes budgétaires de l'administration Trump dans l'aide étrangère ont affecté à la fois le financement des préservatifs et celui des pères éducateurs qui diffusent le message des rapports sexuels protégée. Bien que d'autres options de prévention comme la PrEP ou la PEP, prophylaxie pré- et post-exposition, et le nouveau vaccin injectable, l'énacapavir, soient disponibles, elles ne sont pas aussi accessibles que les préservatifs et ne préviennent pas les grossesses non désirées ni les autres infections sexuellement transmissibles. Au Kenya, $1 américain permet d'acheter environ

0: du sexe sans risque affirme qu'il existe un problème plus grave. Il s'agit de la multiplicité des partenaires sexuels. 1,3 million de Kenyans vivent avec le VIH et ce nombre ne cesse d'augmenter. Stanley Ngara est surnommé le roi des préservatifs. Il sensibilise sur le sujet.
1: Les préservatifs et les programmes de lutte contre le VIH ont véritablement amélioré la qualité de vie des personnes vivant avec le VIH-Sida et ont permis de réduire les infections. Sans financement, sans préservatifs, sans les programmes mis en place pour aider les personnes à gérer le VIH et le Sida, les conséquences seraient désastreuses. 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
0: Capsule Santé, seconde partie, on va se rendre maintenant au Cameroun pour parler d'un tout autre sujet. Après un ou plusieurs accouchements, de nombreuses femmes peinent à retrouver leur silhouette. À l'origine de la prise de poids après la naissance d'un enfant, il y a les changements hormonaux, la privation de sommeil, les nouvelles habitudes alimentaires, la rétention d'eau ou encore le manque d'activité physique. Entre pression sociale, réalité économique et risques sanitaires, perdre les kilos en trop après une grossesse n'est pas toujours facile. Illustration au Cameroun avec ce reportage d'Elisabeth Hassen, notre correspondante à Yaoundé.
2: À Yaoundé, dans le quartier Essomba, Dorcas, 34 ans, berce son deuxième enfant. Si l'arrivée du bébé l'a rendue heureuse, elle s'inquiète toutefois du sujet de sa prise de poids. Avant ses grossesses, elle pesait 87 kilos. Aujourd'hui, elle pèse plus de 100 kilos.
3: Quand j'ai accouché, le poids a déclenché. Je suis montée jusqu'à 117 kilos, vous pouvez vous imaginer. J'avais un problème de sein qui ne coulait pas et les gens me disent que mange beaucoup le riz. Et puis, il y a aussi mon mari qui achetait le lait avec l'Ovaltine. Je faisais le café comme ça, je bois un gobelet parce que je cherchais le lait. Et à midi, je mangeais et le soir, je mangeais. Et j'ai constaté que j'ai un problème, j'ai un sein qui prend tellement du poids quand je mange mal.
2: Comme Dorcas, nombreuses sont des femmes qui doivent faire face à une prise de poids importante après l'accouchement. Pendant la grossesse et surtout après l'arrivée du bébé, l'entourage encourage à bien manger. Selon Maman Nicole, accoucheuse traditionnelle, il faut combler le vide laissé par le bébé.
4: Et là où le bébé sort, ça laisse un gros trou. N'en parlons plus, ce sont les jumeaux alors. On charge, ça ne remplit pas. On charge, il faut que charge.
5: Et quand elle prend beaucoup le poids alors?
4: C'est normal. Elle mange bien. On suppose que tu gardes bien la mère de l'enfant. Oui, ça fait couler le lait. Ça dépend maintenant de ce qu'elle mange. Tu vois, non? C'est les bamilékés, c'est le cuir ou la sauce jaune. Ça fait pisser le lait.
2: Cette tendance à faire manger plus qu'il ne faut les femmes qui viennent d'accoucher est assez ancrée dans les mentalités. Et souvent, à force de manger sans contrôle, la plupart des femmes finissent par prendre du poids. Mais une prise de poids après l'accouchement peut aussi être due à plusieurs autres facteurs comme la prise de la pilule contraceptive, une dépression postpartum qui peut pousser la femme à manger plus qu'il ne faut, une hyperthyroïde qui est un dysfonctionnement de la thyroïde qui ne produit pas assez d'hormones. Les changements hormonaux sont en effet une cause courante de la prise de poids après la grossesse. Tous ces facteurs et bien d'autres comme le manque d'activité physique viennent donc s'ajouter aux habitudes nutritionnelles et font augmenter les chiffres sur la balance. Ce qui n'est pas sans conséquence. Selon l'Organisation mondiale de la santé, le surpoids et l'obésité augmentent les risques de diabète, d'hypertension et de complications cardiovasculaires. Chez les femmes enceintes, l'obésité peut aussi compliquer la grossesse et l'accouchement. Césarienne plus fréquente, risque accru pour la mère et pour l'enfant. Dans ce centre de santé de la capitale, Émilie Young, infirmière en chef, constate une hausse des cas d'obésité maternelle.
6: Alors, ici, il faut le rappeler, le souligner. Nous recevons de plus en plus un nombre important de femmes en surpoids après 2 ou 3 grossesses. Et cela augmente les risques d'hémorragie, par exemple, de diabète gestationnel et complique les interventions chirurgicales.
2: Mais perdre du poids après un accouchement n'est pas une question de volonté. Le coût des activités dans les salles de sport, l'absence d'espaces publics adaptés, le manque de suivi nutritionnel, les obstacles sont nombreux. Des comprimés minceurs, des tisanes brûlent graisse et d'autres mixtures traditionnelles

0: traditionnels sont proposés dans des marchés et surtout sur les réseaux sociaux. Mais ces produits sont rarement contrôlés et ne répondent pas toujours aux normes sanitaires. Émilie Yongue.
1: Certaines patientes arrivent avec justement d'abord des complications comme la déshydratation, troubles digestifs, problèmes rénaux. Il faut faire attention aux produits minceurs non réglementés. Il faut un suivi après l'accouchement au même titre que les consultations prénatales. Donc c'est un peu ça.
0: Car derrière les kilos, il y a aussi la fatigue, le stress, parfois la dépression postpartum. Autant de facteurs qui favorisent la prise de poids et rendent la perte plus difficile. Dorcas a opté pour une alimentation équilibrée.
2: C'était difficile, mais je me suis regardée dans le miroir, j'ai dit le poids s'il va partir. J'ai commencé, je me suis battue, j'ai commencé. Après 3 mois, ça ne bougeait pas. Mais je me suis m'enfoncée et j'ai perdu presque 27 kilos. Oui, mais ça m'a pris du temps, ça m'a pris au moins 2 ans. Mais je suis tellement contente qu'à la fin de tout ça, j'ai perdu 27 kilos et je suis même encore en processus de perdre même un 10 ou 15 kilos encore.
0: Manger équilibré, plus de légumes et de fruits et boire aussi de l'eau plutôt que des boissons sucrées, en plus de l'activité physique, peut aider. Mais il faut aussi se donner du temps pour pouvoir se débarrasser des kilos en trop. Elisabeth Hassen, à Yaoundé, pour la Deutsche Welle.

Capsule Santé, c'est déjà fini pour aujourd'hui. Merci à Cela Oneko pour le sujet sur le manque de préservatifs au Kenya. Et merci pour votre attention. Vous réécoutez ce numéro du magazine. Rendez-vous sur les plateformes de podcast. Au revoir.

0: Connaissez-vous les oiseaux migrateurs? On en parlera dans ce magazine. Il existe aussi un instrument juridique pour les protéger. Également au menu, l'agriculture de précision, c'est-à-dire cultivée avec l'aide des nouvelles technologies comme les drones.
1: Dans la logique des gens, c'est oui, j'ai besoin de 20 hectares, 30 hectares pour avoir de bons rendements. Mais nous, on leur montre aujourd'hui qu'avec 1 hectare ou bien même 5000 mètres carrés, ils peuvent avoir des rendements similaires que s'ils étaient sur des grandes superficies.
0: Mesdames et messieurs, bonjour. Kossivitiassou au micro.

0: Les oiseaux migrateurs participent à l'équilibre de l'écosystème. Un oiseau migrateur est un oiseau qui se déplace ou qui voyage en fonction des saisons d'une zone de reproduction vers une zone d'hivernage où il passe l'hiver. Contrairement aux espèces sédentaires, les oiseaux migrateurs ont besoin de changer d'habitat pour pouvoir s'alimenter. Mais à cause de la destruction de leurs habitats, expliquée par de nombreux facteurs, certains de ces oiseaux sont menacés d'extinction. Au cours des 25 dernières années, des millions d'oiseaux migrateurs reliant l'Afrique, l'Europe et l'Asie ont été protégés grâce au travail des acteurs intervenant dans le cadre de l'accord sur la conservation des oiseaux d'eau migrateurs d'Afrique, Eurasie, Aueva. Mais beaucoup reste encore à faire, estime Jacques Trouvillier, le secrétaire exécutif de l'accord sur la conservation des oiseaux d'eau migrateurs d'Afrique et Eurasie.
1: Alors, les défis, c'est d'une part d'éviter toutes les mortalités inutiles, parce que ça, c'est vraiment terrible. Donc, c'est lutter contre le braconnage. C'est par exemple arrêter d'utiliser des munitions au plomb, parce que ces munitions qui servent à la chasse, en fait, empoisonnent les oiseaux d'eau, empoisonnent notre environnement. Et donc, nous militons pour l'arrêt de ces munitions. D'autres pays, le continent nord-américain, par exemple, a adopté des cartouches pour la chasse aux oiseaux d'eau qui ne contiennent plus de plomb. Donc, on peut le faire. Alors, c'est vrai qu'à l'échelle de l'AEVA, c'est difficile parce qu'on travaille donc avec 80 pays, avec des cultures différentes, avec beaucoup de langues différentes. Et donc, il faut convaincre, et c'est le rôle du secrétariat, que d'emmener toutes les bonnes volontés pour la conservation des oiseaux d'eau migrateurs. Alors, la période que nous avons traversée, la crise sanitaire que nous avons traversée, a montré que pour notre propre sécurité, il faut respecter les écosystèmes. Des écosystèmes sains assurent une stabilité des différentes composantes de l'écosystème et il est extrêmement important de suivre cette biodiversité. Actuellement, nous traversons une crise du Covid, mais nous avons connu aussi des épisodes de grippe aviaire et le suivi des oiseaux d'eau migrateurs est extrêmement important parce que ce peut être des vecteurs de cette maladie et donc il faut une grande vigilance. Donc la nature, elle est à la fois protégée mais aussi à surveiller. Et donc, mon message, c'est essayons de faire encore plus, parce que nous le pouvons, avec des moyens somme toute limités, mais nous pouvons faire plus pour la biodiversité et pour la conservation des oiseaux migrateurs. Et j'appelle donc les pays qui ne sont pas encore membres de l'AEVA de nous rejoindre.
0: Signé le 16 juin 1995 à La Haye aux Pays-Bas, le traité intergouvernemental destiné à la conservation des oiseaux d'eau migrateurs d'Afrique et Eurasie concerne 119 pays. C'est le plus grand instrument juridiquement contraignant conclu dans le cadre de la conservation sur la conservation d'espèces migratrices appartenant à la faune sauvage, comme l'explique Jacques Trouvillier.
1: Alors, l'AEVA a pour objectif de protéger, de conserver les oiseaux d'eau migrateurs et leurs habitats, bien entendu, c'est un ensemble, tout au long de la grande voie de migration qui part de l'Arctique russe jusqu'à la pointe de l'Afrique du Sud. Donc, nous travaillons et nous cherchons à conserver donc 255 espèces qui vont des hérons, des canards, des bécassos, des cigognes. Voilà, donc, c'est un groupe d'espèces qui a pour intérêt d'être lié au moins une partie de son cycle annuel de vie aux zones humides. Alors, ce qui est important à comprendre, c'est que pour toutes les espèces migratrices, et les oiseaux d'eau en particulier, un État ne peut pas réussir s'il ne se coordonne pas avec les autres. Parce que ces oiseaux bougent, ne connaissent pas de frontières, et donc, si l'on veut vraiment être efficace, il faut coordonner l'action au niveau international. Et ça a été le grand succès de l'AEVA, ça a été de rassembler des États pour la conservation des oiseaux d'eau. Nous sommes désormais 80 États sur les 119 qui s'étalent donc de la Russie jusqu'au sud de l'Afrique du Sud. Et nous avons eu plusieurs succès. Nous avons notamment des plans d'action pour les espèces les plus en danger. Nous avons plus de 25 plans d'action. Et on a vu remonter des populations d'oiseaux, par exemple, quand les États collaborent ensemble et mettent en œuvre ce que les scientifiques nous conseillent. On publie aussi des lignes directrices pour aider les États, pour aider aussi les ONG à prendre en compte les oiseaux d'eau, par exemple dans le développement des énergies renouvelables, pour éviter que ces énergies qui sont vertes en fait, se développe au détriment de la nature, parce que parfois, lorsque les lignes électriques, par exemple, sont implantées dans des couloirs de migration, cela peut occasionner des milliers de collisions et donc beaucoup de morts chez les oiseaux migrateurs.
0: Jacques Trouvillier, le secrétaire exécutif de l'accord sur la conservation des oiseaux d'eau migrateurs d'Afrique et Eurasie, au micro d'ONU Info. Pour Jacques Trouvillier, le contexte post-Covid-19 est l'occasion de souligner la nécessité de permettre la reconstruction de l'habitat des oiseaux migrateurs en harmonie avec la nature dont dépendent nos écosystèmes et notre santé.

0: cap sur la Côte d'Ivoire. La Côte d'Ivoire, où une start-up utilise des drones pour augmenter la productivité et la gestion durable des terres agricoles. Les initiateurs espèrent que cette innovation renforcera l'attrait du métier auprès des jeunes. Un reportage de Daniel Aspeet, présenté par Nafissa Amadou.
1: Avec un drone, par exemple, on peut couvrir, en termes de pulvérisation, 2 hectares en moins de 12 minutes. Alors qu'à la main, ils vont prendre une journée pour couvrir 1 hectare ou 2 hectares.
2: Nous sommes en Côte d'Ivoire, à l'est de la ville portuaire d'Abidjan. L'idée d'utiliser les drones en agriculture est portée par une start-up locale. Son fondateur, Aboubakar Karim, veut mettre à profit les nouvelles technologies de surveillance pour rendre l'agriculture traditionnelle plus productive.
1: Une parcelle, par exemple, ou qui fait peut-être 5 hectares. Mais peut-être sur 1 hectare, il y a un problème d'irrigation. C'est des choses qu'on ne voit pas à l'œil nu. Mais avec le drone, en fait, on peut arriver à trouver les parcelles où il y a des problèmes de stress hydrique. Et grâce à ça, on corrige le problème de stress hydrique et ça permet tout simplement, de manière naturelle, d'améliorer les rendements.
2: Après le décollage, le drone utilise sa caméra pour créer des cartes aériennes digitalisées. Au sol, un ordinateur permet de détecter les problèmes dans les champs. Ces nouvelles techniques agricoles assistées par ordinateur sont appelées agriculture de précision.
1: Ça veut dire que utiliser des outils qui vont te permettre de savoir où il y a une maladie et traiter, genre par exemple, s'attaquer juste à une zone où il y a une maladie, c'est-à-dire ne pas faire un traitement général pour une petite maladie qui s'est matérialisée juste sur une superficie donnée.
2: C'est aussi bon pour l'environnement. Avec moins de pesticides, le sol est plus sain et les cultures sont moins polluées. L'agriculteur Fabrice Nguetia utilise les services de la start-up depuis 1 an. Il a été séduit par les bénéfices environnementaux, mais pas seulement. Pour lui, ces technologies pourraient avoir des bénéfices décisifs pour l'industrie agricole du pays.
3: Nous avons plusieurs terres, nous avons plusieurs espaces en Afrique qui pourrait nous intéresser à exploiter. Mais le fait que cela soit vraiment rude, le fait que cela soit vraiment difficile à pratiquer, fait que plusieurs personnes s'éloignent. Alors que c'est un moyen vraiment efficace, vraiment facile pour les jeunes de pouvoir s'intégrer, de pouvoir avoir une activité.
2: La déforestation est due à l'extension dramatique des terres cultivées. La Côte d'Ivoire est le premier producteur de cacao d'Afrique. Selon les chiffres publiés par la Banque mondiale, la Côte d'Ivoire aurait perdu près de 80% de ses forêts au cours du siècle dernier.
1: On lutte par exemple contre la déforestation parce que dans la logique des gens, c'est « oui, j'ai besoin de 20 hectares, 30 hectares pour avoir de bons rendements ». Mais nous, on leur montre aujourd'hui qu'avec 1 hectare ou bien même 5000 mètres carrés, ils peuvent avoir des rendements similaires que s'ils étaient sur des grandes superficies.
2: Un peu plus tard, le second drone est prêt à s'envoler. Il emporte presque 10 litres de pesticides à son bord. L'engin permet de viser les plants qui en ont besoin. Voilà. Le recours à des drones permet aussi de préserver les plantes. Les machines qui sont normalement employées sont lourdes et malmènent leurs racines.
1: Avec un drone, par exemple, on peut couvrir, en termes de pulvérisation, 2 hectares en moins de 12 minutes. Alors qu'à la main, au pulvérisateur manuel, ils vont prendre une journée pour couvrir 1 hectare ou 2 hectares.
2: L'équipe d'Aboubakar Karim compte maintenant 12 employés permanents. Près de 40 clients ont déjà recours au service de digitalisation de l'entreprise. Au début, il a eu du mal à convaincre la clientèle.
1: La filière agricole, c'est une filière qui existe depuis très longtemps. Donc, avoir de nouvelles technologies, montrer aux gens que ça fonctionne et puis convaincre les gens de les utiliser, c'est quelque chose qui prend du temps.
2: Et le coût reste un obstacle majeur. Le suivi par drone des semences jusqu'à la récolte coûte 4 à 8 000 euros. Un investissement qui fait hésiter beaucoup d'agriculteurs. Malgré tout, les drones de la start-up ont franchi les frontières sénégalaises et maliennes, un marché prometteur.
0: C'est sur ce reportage de Daniel Aspeet, présenté par Nafissa Amadou, que prend fin le nouveau numéro de notre magazine. Était également au menu la nécessité de protéger les oiseaux migrateurs. Merci de nous avoir suivis, Kosivitiasou au micro, et restez toujours à l'écoute de la Deutsche Welle.